0: 手。佩泽西奇扬在发言最后表示，伊朗面对武力威胁绝不屈服。佩泽西奇扬开始发言后不久，场内唯一一名美国代表起身离席，走出会场。
1: 这两天，多国领导人在联大发言时谴责以色列在巴勒斯坦加沙地带和约旦河西岸侵犯主权的行为。法国总统马克龙强调，必须尊重巴勒斯坦人合法的生存权利。
2: 法国总统马克龙在发言中严厉批评以色列在加沙地带和约旦河西岸侵犯主权的行为，强调必须尊重巴勒斯坦人合法的生存权利。马克龙还表示，以色列的安全不能靠侵犯邻国主权来维系。
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1: 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在加沙地带南部汉尤尼斯，一辆汽车被以军火力击中，两人死亡，另有两人受伤。